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0: La voix de Jill Scott et Ron sur une instru de Richard Russell a été suivie par Akamoun en compagnie de Baba Sissoko et Black Machine. Et à l'instant, c'était les Anglais de Asian Dub Foundation, cette fois en featuring avec 47 Soul sur le 895 de Radio Dio.
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Libre, sauvage et impertinente, un peu de poésie francophile et rock'n'roll, avec Versari, suivi par Arnaud Le Gouéflec sur le 895 de Dio.

0: La clarinette rock de Berlin a été suivie par Main in Havana et à l'instant Nyanjoa Lades sur le 895 de Dio, libre, sauvage et impertinente.
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The Lady of Rage, suivi de Sir Mix A Lot sur le 895 de Radio Dio et leradiodio.org.

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0: La voix de Jill Scott et Ron sur une instru de Richard Russell a été suivie par Akamoun en compagnie de Baba Sissoko et Black Machine. Et à l'instant, c'était les Anglais de Asian Dub Foundation, cette fois en featuring avec 47 Soul sur le 895 de Radio Dio.
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Julien Gasque a été suivi par le groupe Meuz avec 2 Z et Gabriel avec 2 I. Vous êtes bien sur le 895 de Radio Dio et radiodio.org.

La marocaine Meriem Abouloafa a été suivie par le duo vénézuélien Galera Social Club. Et tout de suite, Radio Duo fait un petit cadeau à tous les fans

Le solo du batteur Eric Borelva a été suivi par le groupe L'Éclair, sorti sur le label Bongo Joe. Tout de suite, on file en Bretagne sur le 89.5.

petit-fils du compositeur John Williams, on a écouté Vinyl Williams de son prénom. Ça a été suivi par le duo québécois Les Deluxe et à l'instant c'était Toy Bloyd sur le 895 de Radio Dio et radiodio.org.

Le riff suivi de The Electronic Conspiracy et à l'instant l'irrésistible duo palestinien Zenobia sur le 89.5 MHz, c'est Dio.

0: Les Anglais de Rowtee sur le 89.5 de Dio ont été suivis par les Groove Sessions de Chinese Man, Barra Frequencia et Scratch Bandicoot. Et à l'instant, sorti en 94, l'album Ruby Room de Soul Coughing et le Bus to Beelzebub.
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0: Le duo de Matt Sweeney et Bonnie Prince Billy a été suivi par Misophone sur le 895 de Radio Dio.
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Stranded Horse, Hector Zazou, 895 Radio Dio.

Petit tour à synthé, extrait du label Catapult Records. On a écouté Guess What, ça a été suivi par Blockhead et Mickey Blanco.

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C'était The Book Lovers par les éternellement excellents Broadcast. Et voici maintenant Tyler, the Creator, avec Lumberjack, tiré de l'un des meilleurs albums de 2021 déjà, Call Me If You Get Lost.

c'était à l'instant Highway par Saint Panther. Et juste avant, Salt avec le morceau Bitter Streets. Voici Sons of Kemet.

C'était Dynamite par Ms. Dynamite et juste avant Walking par NECA. Voici Shine on My Way par le chanteur Patrice.

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c'était la chanson Rain Plans par le chanteur Israel Nash. Voici de la musique pour danser, Music for Dancing, par Sambani au Bénin. Ce sera suivi d'un extrait d'un concert à Paris de Mahmoud Ahmed.

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On vient d'écouter deux sorties du label AB Records, situé dans le 4-2, avec Bravo Tunki, enchaîné avec Ochiwa.

La rappeuse marocaine Artek a été suivie par le duo de Fatoumatou, Diawara et Damon Albarn, puis du projet turc Gaye Suakyol, sorti sur le label Glitter Beat Records. 895 Radio Dio.

du hip-hop sans cliché sur le 895. On a écouté Toucan, T-U-K-A-N. Ça a été suivi par Clouds in the Headlock, sorti chez le label Chinese Man Records. Puis par Senbei, en featuring Swift Gad.

0: X-Men's.
1: Le duo de Youthstar et du MC Miscellaneous a été suivi par le rappeur Chico, puis MC Confucius.
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On a écouté D.F. Sanders, ça a été suivi par Théa, parisienne sortie sur le label stéphanois Pont Futur, et à l'instant Scuffles sur le 895 MHz.

0: électronique et musique moderne.
1: On a écouté Holo avec deux O et deux L. Ça a été suivi par DJ P2N et Barra Frequencia.

0: Le projet grenoblois KOI, K-O-I-I, a été suivi par la musique de Sébastien Guérive sur Dio, en hertzien 895, sur web, radiodio.org.
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Le peintre synthétiseur, c'était le belge Both Lane. Le grunge fan de synthèse FM bien acide, c'était Gérard Jugnot, 666. Et maintenant, quand les rockers font de la disco sur Dio, ça s'appelle Holy Fuck.

Ceci n'est pas du punk, déclarait le youtubeur farfelu Cuckoo. Juste après, la musique du jeu vidéo Haven était signée du Kuramyo Danger. Après ce délirium très mince d'ado attardé, Fourtête te propose de repartir en enfance sur le 895 de Radio Duo.

du groove made in 895 avec 7XV de Genius, Rhapsody et Tierra Wack sur le 895. Eh oui, 895.

0: Le projet Electro Tourangeau Trifouille premier a été suivi par Aiden Thorpe sur le 895 de Radio Dio et Radio Dio.
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rappeuse Wande, suivi par Eric The Architect et le groupe stéphanois Unspent sur le 895. Tout de suite, voici Uzi Freija.

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Vous êtes parti en voyage avec les groupes français Antiquarks et Hadouk Trio. Partons maintenant de l'autre côté de l'Atlantique avec les groupes Beirut du Nouveau-Mexique, Tin Man de la Nouvelle-Orléans et Carolina Chocolate Drops de la Caroline du Nord.

0: On écoutait du jazz à la française avec le groupe Jazzistosha, puis le groupe Roseau qui invita Louis Black, et enfin le groupe nantais Tribeca. C'est 89.5. Vous écoutez Radio Dieu.
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Tu viens d'entendre une des mères spirituelles du rock'n'roll en la présence de Kim Deal. Ça a été suivi par Gus Engelhorn sur Dio.

Rien virgule, Estelle Zamé et pouvoir magique, tu es bien sûr à Radio Dio. 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

Du rap sur tous les continents. Le continent africain avec Yugen Black Rock, puis le continent américain avec Doechii, et le continent asiatique avec Awich. La géographie, ça kiffe sur Duo.

On a écouté le Nigérian Rema, ça a été suivi par le très ricain Kendrick Lamar, pour finir en Amérique latine avec Lennon sur le 895.

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À l'instant, c'était Tambour Battant, puis Flavia Coelho. 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

après Richard Dawson, vous avez entendu The Kinks, et puis à l'instant c'était The Pretenders qui reprenait les Kinks avec la chanson I Go To Sleep. Et voici maintenant Chicago.

C'était Stereolab à l'instant, et juste avant, vous avez écouté Ben Folds 5. Vous êtes toujours sur Radio Dio, au milieu d'une heure de musique, et voici Blood, Sweat and Tears.

C'était Gold Chains à l'instant et Elbow juste avant. Ça s'écrit E-L-B-O-W. Et le morceau, c'était Any Day Now. Voici maintenant David Bowie.

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0: Deux groupes venus de Lyon. On a écouté Antenne E et Lulu sur Radio Dio.
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Les Anglaises de Mermaid Chunky ont été suivies par Virginie B, venue de Montréal, et Anna Doll, en compagnie de Marie Cloque, en duo sur le 895 de Radio Dio.

0: Le sound system ODG pour On Dub Ground a été suivi par Mangan, Lila Downs et Sean Couty en compagnie du groupe Egypt 80. 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

C'était Captain Beefheart et juste avant Link Ray. Et voici maintenant Maud Octaline, la demande en mariage.

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Vous êtes sur la radio, il fait 17h18, 16h18 en Algérie, à Bavin. Pour ce nouveau numéro, nous parlons au sujet de qui consacre des milliers de familles les vacances d'été. Nous échangeons aussi sur la préparation du départ de voyage de la diaspora vers l'Algérie, l'Afrique, l'Asie, les séjours en camping ou à l'étranger. Les précautions à prendre avant de partir ainsi que les conseils pratiques pour profiter de vacances sereines. Notre ami Amirouche sera également en direct pour revenir sur un sujet d'actualité, les pièges des banques en ligne et le retour de troglodytes, de la canicule. Voilà. Vous retrouvez aussi la chronique Dr Yefsah Touzen avec les conseils de psy Massa Dassine dans l'art et poème. Loutfi avec sa chronique La valeur de la santé. Daoud Sriv en direct de la cabine pour l'actualité sportive et culturelle

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0: Ça se voit, ils me sont le mal.
1: Oui.
0: Ah, ça se voit, je suis très bien. Ah, il y a un rouge.
1: Bon, alors, voilà. Non, mais c'est vrai, hein, parler de ça, ça rappelle des souvenirs. Hein. Et je ne sais pas s'il existe encore maintenant, ça. Le maronismus.
0: لا لا انا مروش لا لا ما ماشي حوله ماشي حوله اون فا ديسباريسيون
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0: Allez, on commence par ton sujet, Amiroche, parce que nous allons après,
1: oui,
0: Nathan.
1: Oui, donc je voulais parler des banques en ligne. Vous savez que tout se passe par les ordinateurs. Tout est SMS, messages. Donc il y en a, faute d'avoir un, surtout les pauvres, les rémistes, ceux qui ont des minima sociaux, donc ils se font virer par les banques traditionnelles. Donc, ils se retrouvent, ils vont ouvrir des comptes dans les banques en ligne. Alors, la banque en ligne, c'est 4 à 5 euros par mois de cotisation. Ça, c'est pas cher. Mais au cas où on n'arrive pas à payer tout ça, alors, le premier piège, c'est qu'ils clôturent le compte fermé. Donc, la dette... Elle continue à augmenter et on ne peut pas rembourser vu que le compte est fermé. Alors, eux, ils attendent un temps, une fois qu'il y a une somme importante. D'abord, les cotisations ne sont pas prélevées, à peu près 4 à 5 euros par mois. Si jamais elle a dépassé, la personne a dépassé dans les dépenses, d'ailleurs, ils laissent faire pour que les gens dépassent. Et une fois qu'il est redevable, ils ferment le compte. Alors, après, ils envoient des messages, des SMS. Vous allez avoir l'huissier, il y aura des agios. Et au fil du temps, ça augmente. Et comment rembourser? Le problème, il est là. En fait, pour rembourser, c'est tout simple. Ils sont obligés d'accepter. C'est-à-dire qu'il faut leur envoyer un chèque à leur adresse, à la banque en ligne, avec une lettre commandée, avec un accusé de réception. Quand ils recevront le chèque, automatiquement, ils vont pas ouvrir le compte, mais ils vont envoyer le RIB de la banque et cette rive, comment ce rive, on lui fait le versement qu'on doit. Après, une fois qu'ils l'ont reçu, le virement, parce qu'eux, ils n'encaissent pas les chèques. Hein. Non, non, ils n'ont pas le temps. D'ailleurs, c'est tout des ordinateurs. Donc, ils renvoient le chèque et ils acceptent du fait qu'on a payé la dette sur leur compte, sur le compte de la banque. Donc, l'IBAN de la banque. Donc, ça, il faut faire très, très attention. Le mieux, c'est ne pas s'inscrire dans ces banques-là parce que c'est basé pour voler. Parce que celui qui ne connaît pas cette astuce, il ne pourra pas rembourser et la dette, elle augmente, elle augmente. Donc, ça devient des agios. Et les agios, le minimum, c'est... Enfin, ils peuvent prendre 10%. Maximum, pour l'instant, c'est 19,5. Imaginons, je dois 100 euros. Chaque mois, j'aurai 19,50 € de plus au bout d'un an. Parce qu'on ne peut pas rembourser. Donc, retenez-le bien. Si jamais quelqu'un est dans ce piège, il n'a qu'à téléphoner, je l'aiderai à régler ce problème. D'ailleurs, il y a une personne que j'ai aidé, l'histoire a duré que 3 jours. Au bout de 3 jours, le problème, il est réglé. Pourquoi le chèque ? Parce que le chèque, c'est une preuve de volonté de payer. Donc, j'aimerais bien rembourser, mais mon compte est fermé, donc je ne peux pas payer. Alors, en envoyant un chèque, libellé à... comment ? À la banque, au nom de la banque, je ne citerai pas parce qu'il y en a plein, à l'adresse de la banque, automatiquement, ils sont obligés de m'envoyer leur RIB et je fais un versement sur leur RIB, puis après, ils me renvoient le chèque. Et l'affaire est classée. Ils acceptent, ils envoient un SMS comme quoi que c'est payé, l'affaire est classée. Ça évite de payer des agios tous les mois. Ensuite, ceux qui n'ont pas de compte en banque, souvent, ceux qui sont au RSA, qui ont au chômage des petits salaires, ils ont un compte en banque dans les banques traditionnelles. Pour ne pas citer le nom, hein, ou les noms de ces banques-là. Souvent, quand on ouvre un compte et qu'on a un petit salaire, ils nous proposent un découvert autorisé. Pour les RMistes, c'est à peu près 150 euros. Donc, c'est pas beaucoup. Mais souvent, ils gèrent mal. Donc, ils ne gèrent pas bien leur argent. Et ils se retrouvent qu'ils ne peuvent même pas rembourser ce qu'ils doivent. Parce qu'ils dépassent tout le temps. Et plus ils dépassent, plus on les vole. Et de plus en plus, au bout de quelques années, ils n'ont plus rien. La paye, elle rentre. Il n'y a plus rien. Ils prennent tout. Alors, ils se font virer des banques. Et il y en a, comment qu'ils font ? Eh ben, il va faire toucher le RSA au nom de sa famille, je ne sais pas, la sœur, le père, la mère, le frère. Donc, il y a une solution à ça. N'importe qui peut avoir un compte en banque. Alors, comment faire ? Il suffit de s'adresser à la Banque de France, comme ici à Saint-Étienne, à la rue d'Arcole, leur téléphoner, prendre un rendez-vous. Elle est dans l'obligation d'ouvrir un compte à n'importe qui le demande. Et la banque qu'il peut choisir lui-même. Seulement à partir du moment où c'est la Banque de France qui lui ouvre un compte dans une banque traditionnelle, il y aura des restrictions. 1. Pas de carnet de chèque. 2. Il touche, par exemple, 500 euros. Il ne peut pas dépasser plus. Il ne peut pas dépenser ni dépasser la somme qu'il gagne. Et il n'aura plus le droit au découvert autorisé. Donc sachez-le que n'importe qui a le droit d'avoir un compte en banque, recevoir son argent au lieu de le recevoir sur le compte de la famille. Voilà pour ce sujet-là. Donc si vous avez quelque chose, des questions à poser à ce sujet, on vous attend, vous nous appelez, pas de souci, je vous répondrai. Voilà, Atman.
0: Moi, je vais parler, rendre hommage à une personne, le premier artiste, Youn Dachnay, Dafnan, Dhamdiaz Dhan. Dwinan, Ygchnan, l'un des premiers qui a chanté, on peut dire si on le classe comme ça, avant il y a le chant populaire et le collier. Mais aujourd'hui, je voulais parler sur le Bachir Amlah. une personne qui a laissé une empreinte profonde dans le cœur de nombreuses personnes. Son parcours, ses valeurs et son humanité méritent d'être rappelés et honorés. Khatar, ce n'est pas seulement un nom ou un souvenir, c'est une source pour moi d'inspiration qui m'a donné envie d'exprimer mes émotions à travers la musique. Et c'est pourquoi j'ai écrit une chanson à son hommage. À son hommage, j'ai Tajmil Terrin Khalid Bichir Amlah. Merci beaucoup, vous avez bien partagé sur les réseaux sociaux. Elle est bien reçue, elle est vraiment, c'était un honneur. Je vous remercie à travers la page émission Inaslien sur Radio Duo. On vous remercie infiniment. Sur YouTube aussi, elle a fait aussi un grand parcours. Donc, à travers cette chanson, je souhaite transmettre mon respect, ma gratitude et faire vivre sa mémoire. Et j'espère qu'on l'écoute à Kawidekusislenalang sur les bandes FM pour ressentir un peu de l'émotion et de l'admiration qui m'ont inspiré à la composer. Cette chanson est un hommage sincère venu du cœur de Youssef Dghigoul. 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Et je remercie aussi le docteur Kamel Bahmara qui m'a inspiré à travers un texte qui a donc écrit lassouman.com. Ils l'ont produit ce texte-là. Alors à travers le texte, j'ai inspiré le texte de Kamel Bahmara. Kamel Bahmara, c'est le docteur en Thamazir. Donc voilà, je vous souhaite une bonne écoute et le Bachir Amlah Hassan Sleth Kouna Hazrabi, merci beaucoup pour l'écoute. Le Bachir Amlah, c'est le Bachir Amlah.

Voilà, Tajmilti, le Béchir Amlah, Kidni Rakar, le Béchir Amlah, il est le 40 juillet 1871 et il est 1930. L'histoire du Béchir Amlah, aujourd'hui, je vous propose donc Akar le Béchir Amlah, un poète comme Simo Hamhand, biographie de Sil Béchir Amlah, ou Ed Kamel Bouamara, et Thurana. Par Kamel Bouamara, il n'est que fils de Tahar, Dimlahan, Arzqin Nathal Har Amlah, et Hafsan, donc Nathiakhluf. Béchir Amlah naquit selon les documents de l'état civil au cours des années 1861, l'un des trois villages composés de donc, la tribu des Mlahan, laquelle est actuellement située administrativement dans la commune de Fraoun, d'Aïra, l'arrondissement d'Amizor, dans la ville de Nevgeit, département de Nevgeit, n'a bougé. Qu'est-ce qu'en les anciens? En tant que poète, il a connu sous le nom de Sil Béchir Amlah. L'état civil sur le donc Sarsen c'est Gilmahne Shiban al-Bashir la Thawashulti Shiban al-Washur al-Bashir Soufthiya. Si le Bashir est décédé en imam de son village à Ishkaben, il est l'imam donc le 26 décembre 1930 après l'école locale, il a été reçu auprès de l'imam du village d'Ishkaven, les premières rudements d'une information coranique. Il allait préférer ses études. Il a préféré donc ses études coraniques à la Zawiya, donc l'école coranique des Zawiya. Ils forment les imams du Sidi Saïd, l'actuelle, donc la commune de.

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1: La chanson là. Il est mort quand tu as dit Yasmine
0: 930.
1: Oula, oui. Oui, ça fait. Ça
0: et
1: fait...
0: c'était le premier chanteur, artiste.
1: Hein? Ah, d'accord.
0: Ah. Et oui. ولاح ديزيكني ويدي تغني زيكني قال ما حنيني ناس ميم قبل قبل شو كانوا بعد هذا النهار نويت هذا نويت اما اما في يوسف وقاسي في سي محمد محمد ذاك كل ما داس ليميسيون نهار تجميلتي يا حدك مقران ناق مدياز ناق دي جان تقفيلي تنهار تسع
1: alors je voulais donner le numéro de téléphone je l'ai écrit sur la page mais là alors c'est 04 22 91 98 68 Radio Dio, si vous voulez appeler, poser des questions. Je voulais rajouter quelque chose à la semaine, à la rentrée. Parler des mises en demeure de la CAF, de la Sécurité sociale. Il y en a, des fois, il y en a qui reçoivent le courrier. Je n'ai vu beaucoup. On leur demande de rembourser tout ça. En fait, il ne faut pas vous inquiéter. Lorsque vous recevez ce genre de remboursement à la CAF, tout ça, c'est bidon, hein. C'est pour faire peur, parce que l'administration, à la base, elle ne contrôle pas. Si on vous envoie un courrier de ce genre, qu'il faut tout justifier, tout ça, il n'y a rien à justifier. S'il y a une erreur, c'est eux qui l'ont fait, c'est eux qui ont fait le dossier. Vous n'avez rien à craindre, j'expliquerai tout ça au mois de septembre. Voilà, Athman, donc après, si tu veux, on va passer à un autre sujet. On va parler de le retour des troglodytes. Alors, les troglodytes, il y en a un peu partout dans le monde. Il y en a en Turquie, en Tunisie, un peu partout dans le monde, en France. Donc, c'est ceux qui vivaient en faisant des habitations, des petites chambres dans les roches, et qui creusaient la roche, ils cassaient la roche. Et, donc, ils se faisaient un abri, parce qu'à l'époque, mais il y a des milliers d'années, hein, à l'époque, c'était comme ça. Donc tout ça a disparu, la construction est arrivée, le ciment, toute la technologie. Donc l'homme, il construit des bâtiments, des gratte-ciels. Aujourd'hui, à cause du chaud, de la canicule, les riches, les agences immobilières, elles investissent dans le troglodytique. Ça veut dire ils achètent des rochers, ils prennent des entreprises, ils creusent, ils font des chambres, bon, avec l'électricité... Et dans ces roches, les chambres qu'ils font, ils font des petits appartements. Mais il faut louer, il faut payer pour y passer 2-3 mois de canicule dans les maisons des troglodytes. Voilà, donc ça à voir. Si vous avez de l'argent, vous pouvez aller vivre au frais. Donc il fait maximum 14 degrés. Alors que là, dans le studio, il fait 31. C'est grave aller vivre sous terre comme en Australie et ils vivent sous terre tellement il fait chaud. Mais là-bas c'est toute l'année. C'est pas comme à Saint-Étienne, c'est juste en été, voire à la fin du printemps. Voilà le sujet des troglodytes. Donc le retour des troglodytes. Mais cette fois-ci c'est du luxe. Hein. Il y a le frigo.
0: C'est un titre provocateur à Merouche.
1: Pourquoi?
0: Parce qu'il est désigné à l'origine une personne vive dans une grotte. Hein.
1: Ah bon, il y a des milliers d'années. Oui. Il y en a en Tunisie.
0: Voilà, on l'utilise souvent de manière humoristique hein, pour parler des personnes qui se cachaient chez elles.
1: Hein. Ils avaient pas. Parce qu'après les troglodytes, on est venu à des maisons qui faites en terre. Soit Achel. Après Achel, ben, l'arrivée du ciment, Achel, il a disparu. Maintenant, c'est le béton.
0: Tu sais que le moyen, il l'utilise. Alors, il le traite de
1: troglodyte.
0: Voilà.
1: Oui. Bah, voilà. Les animaux aussi, il y a des animaux troglodytes. Oui. Ils vivent sous terre. Ils vivent. Ça dépend. Ça dépend.
0: Amir, on parle beaucoup parler de cette canicule. Pourtant, ce n'est pas un phénomène nouveau. Hein. Nos parents et nos grands-parents ont aussi connu de très fortes chaleurs. Oui. Alors, pourquoi t'as l'impression aujourd'hui, la canicule,

0: Liverpool occupe autant de place dans l'actualité. Charles, la télévision, la canicule,
1: Oui, pourquoi? Parce qu'il y a beaucoup de morts.
0: Ouais.
1: Voilà, il y a beaucoup de morts, donc les gouvernements, ils sont perdus. Ils sont vraiment à la ramasse. Hein. Ils ne savent pas quoi faire. C'est tous les jours qu'il y a des personnes âgées qui meurent chez elles.
0: Mais ma question à Méroche, est-ce que la canicule et tout là, sont vraiment plus nombreuses ou simplement mieux médiatisées? Khatra marantouali la télévision, ba'de skinard les images tsnan fa la climatisation, donc il y a écrit
1: wa roho. Oui, oui, au magasin, ouais. Oui, parce que c'est médiatisé.
0: Au moins qu'il y a le docteur Lillon, il est normal, il est des années 80, on a vécu en France une chaleur pareille.
1: Oui, mais ce n'était pas continuel pendant des mois.
0: Donc, parce que c'est mon voisin Amirouch, il a 95 ans, il est d'Athman, ça va créer des problèmes pour nous, les gens qui ont des maisons de mine. Il y aura des fissures, il y aura donc la terre, elle va bouger, il n'y a qu'à des manises. Il n'y a que ça, ça va créer des problèmes. Et tu vas voir les fissures qu'il y aura à Saint-Étienne, c'est imaginable. Voilà.
1: Il y a déjà en France, d'ailleurs, aucun gouvernement n'a réglé le problème. Il y a 64% de constructions en ciment qui sont fissurées.
0: Ouais.
1: 64% des bâtiments. Alors imagine, le moindre tremblement de terre à 4, entre 4 et 6, c'est déjà beaucoup, à 5 degrés sur l'échelle de Richter, il s'écroule. On sera sous les bétons. Attention, c'est fils. Bah, la France, elle est d'un seul coup, c'est la faillite. Voilà. C'est comme les magasins, ils ferment la porte. Voilà.
0: Ouais.
1: C'est la faillite. Ouais. Voilà, les troglodytes, oui, ben c'est vrai. Oui. Après, il y a aussi un chiwun. Un chiwun, un smou, qu'on faisait avec de la paille, c'est ça? Un chiwun, c'était avec des roseaux.
0: Un chiwun?
1: Oui, tu sais, les roseaux, les morceaux de bois. Ils mettent du fumier de...
0: La paille. La paille et la terre.
1: Voilà.
0: Elle est revenue. Elle est revenue, cette méthode.
1: Ah oui, hein?
0: Ouais. Ouais. Moi, je l'ai vu ici, à Saint-Étienne. Il y en a... Donc, il a construit une maison moderne. Moderne. Après, il a fait ça en isolation.
1: Oui, oui, oui. Oui, ça protège de la chaleur, ça. Ouais. Mais après, qu'est-ce que tu veux... Le monde, il est parqué, hein? C'est des cités dortoirs, des HLM, rien qu'à Saint-Étienne, quand tu vas fréciner, là, il n'y a que ça.
0: Et en plus, il y a Mérouch, nos anciens, les Mgharna et Mzouarana, t'qabillent le Marad Benoul. Le Marad Benoul, t'qabillent le Benoul, n'importe comment, thurat kardin, génération, qui est normal. Et ça, vous avez dit, t'qabillent. تخميمنا سادي كوب حرير وبورتون سعنا للتقن سعنا للتقن القرامة مي يلا رفخيشور لك النية تسد تسدو بحرير تسدو بحرير لدين تقن مي أكتو يلمو ثوران كوني نقفل كل شافي ما النار
1: بس c'est-à-dire que maintenant on n'a plus le droit de le faire soi-même. Avant tu faisais ce que tu voulais, il y avait la liberté. Maintenant c'est fini ça. Il faut passer par le cadastre, il faut passer par la mairie, il faut faire une demande. Il faut... Non, on ne peut pas faire ce qu'on veut. Non, non, c'est terminé ça. Tu peux donner à l'architecte qui te construit une maison, mais il va dire que c'est comme ça. C'est un règlement. Donc tu oublies.
0: Mais Amirouch, en définition, la canicule fait partie de l'été, hein, depuis toujours. Ce qui change peut-être aujourd'hui, c'est notre façon de vivre, nos villes, nos habitudes, nos habits. À car la perception des risques est comme selon
1: on
0: a fait des mois de juillet, mois d'août, ça fait 5 ans. صافتي لسا كاش بوسيير ني نينوز هذه لسا ثورا نكوني فوالا نتكسا كويت دو بي بونش
1: محنا لو طور سي سا سا
0: فوالا
1: سي سا Le soleil nous atteint plus vite.
0: Voilà, exactement.
1: Alors que si on est habillé, il ne nous atteint pas. Eh oui, on transpire, c'est normal. Parce que c'est normal, ça.
0: Ouais.
1: Eh oui, c'est compliqué maintenant. Tout est numéroté. Tout, même les animaux, ils sont numérotés avec des puces. Tout là, c'est comme ça. Alors, la canicule. Voilà. Tu écoutes la radio, la canicule. Il y a la version de l'information.
0: Ouais.
1: D'où vient la canicule? Elle vient d'Afrique. C'est le Sirocco. c'est le Maghreb qui nous envoie la chaleur.
0: Mais croyez-moi, hier, j'ai mon voisin au jardin. Et dès que je viens de rentrer de Béjaïa, et je lui dis, mais il fait chaud. Il m'a dit non, il m'a dit, c'est pas autant que ça. Il m'a dit, je suis arrivé à Lyon, il y avait un vent de chaleur qui... C'était impressionnant. Je me suis posé la question, est-ce que je suis encore là-bas ou je suis ici? J'ai rien compris. Alors, comme les chaînes de télévision, des chaînes fachois et des Darnaka, il faut qu'ils voyagent de temps en temps. Il faut y aller, il faut voir. À Béjaïa, hier, bon, il faisait chaud, hein, mais pas autant que ça.
1: Oui, mais c'est pas le même climat. Chez nous, il fait chaud, c'est vrai, mais l'air n'est pas le même. Et puis, l'Afrique, elle est au niveau de la mer, elle est plus bas que l'Europe.
0: Mais alors, je parle sur l'air, moi je regarde les arbres, il n'y a aucun air.
1: si, ça bouge les arbres.
0: Chez toi.
1: Ouais.
0: Mais nous connaissons le Djihana, par exemple, d'Adra, qui a fait la région, les Babors, les Biben, le Djihana, la Frastilienne. Maintenant, nous avons la chanson, Maradielu Bahre. Adielu Bahre, qui a les environs de 740 Médit, la Havet Suzurn.
1: Oui.
0: Surtout celle-là, c'est le vent marin,
1: voilà.
0: Le vent marin.
1: C'est ça.
0: Et bien, quand il est dans les montagnes, il nous arrive.
1: Oui.
0: Il nous arrive. Et Saint-Étienne, comme c'est une cuvette, il
1: n'y a rien.
0: Il n'y a rien. Et que le soleil. Là, ouais. J'imagine le climat de Saint-Étienne, c'est comme le climat de Sétif. Pareil. Avec tout mes respects. Hein. Voilà. Mais c'est-à-dire,
1: Oui. Et puis il y a une autre version. La chaleur ne vient ni du Maghreb. La chaleur vient de l'enfer. Eh ben oui, je l'ai lu. Ça. Alors lequel c'est prendre? Ben je prends aucun. En attendant, j'aimerais bien avoir la climatisation, c'est tout.
0: Ça, c'est ma fille qui me l'a dit tout à l'heure. Je lui ai dit pourquoi il y a quelqu'un qui est revenu de l'enfer et t'a donné cette information. Allez, on passe à un sujet. On passe à un autre sujet. Donc, c'est Daoud qui l'a proposé.
1: Oui.
0: Il n'est que les vacances. Les vacances, parce qu'on va parler. Donc, c'est un sujet très pertinent dernier. Daoud, il nous a choisi les vacances d'été. Enfin, voilà, pour beaucoup, c'est le moment, tant entendu, de retrouver la famille, de découvrir de nouveaux horizons, ou simplement se reposer, retrouver la famille, de découvrir le nouveau horizon, ou simplement, qui est Nérez-Glina, voilà, de rendre une visite familiale, comme
1: bien
0: nous.
1: Sûr.
0: Comme nous, les Algériens, en réalité, on ne part pas en vacances, on part pour visite familiale.
1: Oui, on va voir la famille et le pays.
0: Voilà, mais je suis en France, on dit on est en vacances. En fait, on n'est pas en vacances. Et voilà, donc, on a fait les préparations, la trousse de pharmacie, on a fait les intentions d'année ou piqûres de moustiques, on a fait les choses que je veux dire. Mardin de ma mérouche, je suis allé chiner les vacances.
1: Alors, j'ai écouté ce matin, moi j'écoute de moins en moins la radio, mais j'aime bien écouter les titres. Alors aujourd'hui, une grande partie sont partis en vacances. Rien déjà ce matin, il y avait 500 km de bouchons. 500 km, ça fait Lyon-Toulon. Tu imagines ? Une voiture avec cette chaleur sur les autoroutes, ça avance.
0: Et quand tu arrives là-bas à Béroche, tu loues un appartement. Ouais. Moi, j'ai juré, c'est fini. J'ai acheté une tente. J'ai investi dans une tente.
1: Oui.
0: C'est fini de louer des appartements. 5 heures. Parce que je vais où aller. 5 heures de bouchons, hein, des embouteillages.
1: 500 km.
0: Voilà. Tu arrives là-bas à Mérouche. Tu vas trouver la cafette ou la had, tu vas trouver la clé, mais elle ne marche pas.
1: Non.
0: Pas de ventilateur.
1: Exactement.
0: Tu vas payer toutes tes vacances très très cher.
1: Ah oui.
0: Alors, Kinyan, j'ai décidé, j'ai acheté, d'ailleurs, c'est Mohamed qui m'a donné, je lui donne un grand coucou à notre ami Mohamed. Il m'a donné le courage, il m'en a parlé. Il m'a donné l'idée et quand ça m'est arrivé l'année passée, je me suis dit ça y est, c'est fini, je ne réserve plus. Je réserve ma place à 40 euros, 35 euros, ça dépend,
1: oui.
0: Avec ma tente, ma voiture et basta. Allez,
1: bien sûr, voilà. Alors, parce que quand tu prends un appartement, surtout Airbnb, là, tu sais que... Enfin bref, j'ai fait une erreur là, j'ai dit Smith.
0: On s'excusera du dur, Mélenchon, il a glissé.
1: Il a glissé, voilà, il y avait de la neige. Comment je veux dire, mais c'est une catastrophe. Comme tu dis, tu y arrives, moi j'ai pris... Il y a un petit bout de ça, je suis remonté sur Paris, je suis revenu sur Besançon. Il y a la famille, mais la famille, moi, je m'éloigne tout le temps. J'ai pris une chambre d'hôtel à Besançon. Ben, quand tu regardes les murs, tu sais qu'on passait dans cette chambre, ils ont tué les moustiques. Mais c'est tout rouge. Les murs sont tout rouges. Quand j'ai vu ça, je suis parti. Ah oui, j'ai pas dormi dans la chambre.
0: C'est trop.
1: T'as les moustiques, non. Alors la chaleur, quand tu as 30 degrés plus les moustiques, écoute, hein, tu sais tous les matins, là, quand je pars marcher le matin vers les 5 heures, je trouve beaucoup de gens de chez nous qui sont dehors, ils sont assis sur les bancs. Alors je dis bonjour, qu'est-ce que vous faites là? Ah mais il fait plus frais ici qu'à la maison.
0: Oui, ils n'arrivent pas. Ma pensée aux gens qui vivent dans des appartements. Et pas n'importe quel des appartements. Mais c'est des appartements, ils ne sont pas isolés, ils ne sont pas bien équipés. Voilà. Donc ils ramassent.
1: Le béton, c'est minimum actuellement, c'est 30 degrés. Hein. Fenêtre ouverte. Hein. Et quand je sors le matin, je regarde les bâtiments, toutes les fenêtres sont ouvertes. Les gens, ils laissent ouvert, ils n'ont pas le choix.
0: Et voilà. Cette année à Saint-Étienne, on est envahi par les moustiques. Donc c'est un appel qu'on devrait faire au maire de Saint-Étienne qui passe.
1: Oui, ils essaient de les exterminer.
0: Ah ouais, il faut traiter, hein.
1: Oui,
0: franchement.
1: À Saint-Étienne, ils font pas mal de choses. Aujourd'hui, j'ai vu le maire, le nouveau maire, là, il s'occupe des personnes âgées pour leur donner. Parce que les personnes âgées, ils ont une sale habitude, ils n'ont jamais soif. Ils ne boivent pas. Je ne parle pas des 70 ans, mais 80 ou de là. Ils ne boivent pas. Donc, ils leur envoient des gens qui leur donnent à boire et puis que. Ils leur donnent, je ne sais pas, des ventilateurs. Ils s'en occupent.
0: Non, mais franchement, oui.
1: Saint-Étienne, on n'est pas malheureux. Hein. Les loyers, c'est les moins chers de France.
0: Moi, je ne suis pas socialiste, mais voilà, on commence à découvrir des choses.
1: Tu sais, là, ça, c'est une étiquette. Hein. Quelqu'un qui fait du bien,
0: il ne faut pas
1: regarder l'étiquette.
0: Donc, bien préparé à son départ, les vacances commencent à la maison d'abord, hein, avant même de monter dans la voiture ou dans l'avion. La première chose à faire est de vérifier tous les documents, documents à main rouge, le passeport, la carte d'identité, les billets, l'assurance, les permis aussi de conduire, la carte bancaire et les papiers de véhicule qui voyagent, ceux qui voyagent en voiture. Pensez aussi à prévenir un proche de votre itinéraire, surtout si vous traversez plusieurs pays. Donc la trousse à pharmacie est indispensable. Beaucoup de voyageurs pensent qu'ils trouveront tout sur place. Et pourtant, lorsqu'on est malade à l'étranger, ce n'est pas toujours simple. Une bonne trousse de pharmacie devrait contenir vos traitements habituels, la diabète, le cholestérol, le douillet. Donc un traitement habituel en quantité suffisante. Paracétamol, antidouleur, antiseptique dernier, un pansement et une crème pour les brûlures et pour le coup de soleil. Un médicament contre la diarrhée, surtout changer le climat, c'est la diarrhée dans la mirouche.
1: Oui.
0: Donc, un médicament contre la diarrhée, un thermomètre dernier, une pince à piler, quelle compresse. Si vous prenez un traitement quotidien, gardez le toujours dans votre bagage à main avec vos ordonnances. Voilà, la quatrième des ordonnances non dernières, les malades africains. Attention aux moustiques. Les moustiques, Les moustiques en Algérie, en plusieurs pays d'Afrique, d'Asie, en Amérique, France, à Saint-Étienne, les moustiques peuvent être très présents selon les régions. Dernier, par exemple, à Saïm Bidjarf, si vous avez un voisin, il stocke l'eau sans le couvrir, dans les piscines, surtout la chambre, sans les couvrir, il attire aussi des moustiques. Hein. Il attire aussi quelques gestes simples permettre donc d'éviter bien des désagréments. Utiliser un répulsif qui est
1: En vente.
0: Moi de préférence des répulsifs à Mero, chacun les astuces de grand-mère.
1: Oui, oui.
0: Je sais pas, par exemple, l'argent, l'huile,
1: ouais.
0: Je le mélange avec le kharos, l'orimani, ou gokni,
1: ah oui. Oui.
0: Parce que ceux qui ont A, O plus, O positif, uh-huh. on est attaqué. Hein.
1: Ah oui, hein.
0: Ils aiment bien ça, Amiro. Ils adorent.
1: Alors, quand il y a des plantes, il faut enlever la sous-tasse, l'assiette, parce que là où il y a oui. l'eau, ouais, le oui. la femelle moustique, elle pond les œufs.
0: Voilà, tout à fait.
1: Et ça ne dure pas longtemps, après, tu en as des centaines.
0: Tout à fait. Tout à fait. Donc, dormir sur les moustiquaires, lorsque c'est nécessaire, porter des vêtements longs en soirée, ou traverser les shorts, surtout les malades femmes, etc. Éviter les eaux stagnantes, amener autour des habitations. Un simple piqueur peut gâcher plusieurs jours de vos vacances.
1: Hein. Oui.
0: Voilà. Pour les voyages en voiture, beaucoup de familles parcourent plusieurs milliers de kilomètres pour rejoindre, par exemple, l'Algérie, le Maroc, la Tunisie, Tsiyot. Avant de partir, faites réviser votre véhicule à Kidnan. Hein. Contrôlez les pneus, les freins, les niveaux, bien sûr. Emportez suffisamment d'eau, faites une pause toutes les deux heures. Évitez de conduire fatigué à Mérouche.
1: Oui.
0: Mieux vaut arriver quelques heures plus tard que de ne jamais arriver. Les vacances en camping, on entend dire Glina Horsens, le camping attire de plus en plus les familles Thura, les campings, mais il faut penser à une bonne tente sortie, pas une bonne tente, la tente là.
1: Une tente,
0: voilà. Ouais. T-E-N-T, hein.
1: Ouais.
0: Donc, parce que les UV,
1: les UV,
0: le
1: soleil,
0: les tentes en derrière, voilà. Une lampe, trousse de secours, une glacière, de la crème solaire, un répulsif contre les insectes, suffisamment d'eau potable, bien sûr. Respecter la nature, c'est aussi laisser son emplacement propre. Après, sans passage, la chaleur et la canicule, la température dépasse souvent les 40 degrés certaines régions auxerréennes. Auxerréennes, conseils sont simples. Il faut s'hydrater. Boire régulièrement sans attendre d'avoir soif. Éviter le soleil entre midi et 16 heures. Pourquoi entre midi et 16 heures? Parce que c'est la période née, le soleil il est très très proche de la Terre.
1: C'est le zénith.
0: Voilà. Donc, porter un chapeau, une casquette d'année, porter les enfants et les personnes, protéger les enfants et les personnes âgées, ne jamais laisser un enfant ou un animal dans une voiture. Quel conseil de bon sens avant de partir.
1: Prendre la route.
0: Voilà, de penser également à sauvegarder vos documents sur votre téléphone ou dans un espace sécurisé. Enfin, gardez toujours un peu d'argent liquide en cas d'imprévu à Mérouche.
1: Toujours. Et voilà. Surtout si vous pouvez éviter les mobil-homes.
0: Voilà.
1: D'abord, ça coûte très cher. Dans le midi, c'est 2000 euros la semaine. Hein. Ça coûte très cher. Et souvent, les gens ne font pas attention. Lorsqu'on arrive, ils sont en très mauvais état. Donc... il faut éviter l'autre. Oui, une tente, oui. Un camping, ça ira bien. Comme tu as dit, investir, tu as une tente pour des années.
0: Ouais. Et oui, parce que les vacances sont faites pour se détendre, retrouver ses proches et créer de beaux souvenirs. Mais quelques minutes de préparation pouvant éviter beaucoup de problèmes. Une valise bien organisée, une trousse de pharmacie complète, une voiture contrôlée ou quelques précautions face à la chaleur ou aux moustiques permettant de voyager beaucoup plus sereinement. Nous vous souhaitons d'excellentes vacances. Au coup, vous, quand vous allez en Algérie, en Afrique, en Asie ou d'ailleurs, l'essentiel de partir bien préparé, de prendre soin de soi et de revenir avec un magnifique souvenir à partager. Voilà, j'ai quelques questions. Vous pouvez nous appeler au 0422 91 98 78 68. Quel est l'objet que vous n'oubliez jamais dans vos valises? Avez-vous déjà vécu une mésaventure pendant vos vacances? Quel est votre meilleur conseil pour ceux qui partent bientôt? Préférez-vous les vacances en famille, entre amis, à l'hôtel ou en camping? Pour ceux qui rentrent au pays chaque été, quelles sont les erreurs à éviter? Voilà, c'est les questions que nous posons. Les réseaux sociaux, la page émission Inasliyin, sur les réseaux sociaux à travers la bande FM, vous pouvez répondre à ces questions. نحت هذا نتاع فوتش تجلي تاع ميروش ولا ديك تشك تاع جبهه صفطوره ثورا ميروش تحب راه ليا نكحمل عليا لا غالب نحت شونسون يخدم سفيان عيساوي ذي تجلي يندي قران تجميل تي ثدرت نغي ثدرتيس ثدرت سمثا يتجلي تشبح 17 Un sujet très pertinent. Donc, c'est une chanson qui parle sur le village, tous les souvenirs qui reviennent après quand on quitte le village. D'ailleurs, la majorité des Kabyles, les Berbères, c'est des villages ou Amérouch. Hein. Ceux qui habitent en ville, ils ne viennent pas en France. Jamais.
1: Non, la diaspora.
0: Voilà,
1: c'est
0: rarement,
1: d'origine.
0: Rarement.
1: Majoritairement des villageois.
0: Des montagnards.
1: Voilà.
0: Allez, on écoute cette chanson. Sofiane Aissaoui, elle vient de sortir, hein, ça fait même pas deux jours.

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0: Non mais sincèrement c'est des sujets comme ça, c'est très intéressant. Tu vois ma femme, t'as quel âge génial, c'est une oui. Là maintenant c'est un constat. Quatre jours un zi, c'est-à-dire où se nizmira la thura. Nigdes glina glina thina aserwith la chanson mais c'est aserwith nia. نيرد اندلث نيرغز ني يخدم ندي سمايم سمايمايا
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0: اشروث
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0: Eh oui.
1: À l'âge de 10 ans, moi je faisais ça. Je tournais avec les bœufs pendant 6 heures, 8 heures, voire plus, en plein soleil. Puis c'était supportable. Là maintenant, dès qu'il y a. Je suis sûr qu'à l'époque, il devait faire les 40, hein. Plus. Mais bon, qu'est-ce que tu es dans un village, tu es en pleine liberté. Tu es en pleine liberté. Dès que tu commences à travailler, à cotiser, c'est fini. T'as une deuxième famille. L'URSSAF, la case orale. Et t'en finis pas, quoi. En fait, tu rentres en prison. Tu te lèves à telle heure. Tu travailles jusqu'à telle heure. Tu retournes l'après-midi. Tu ressors le soir. Il faut vite te coucher pour reprendre le lendemain. Ça, c'est presque... Bon, c'est l'électronique, ça, Atman. Hein. C'est la liberté, mais surveillée. C'est la montre qui nous dit ce qu'il faut faire. Alors que tu te lèves, alors que tu te couches, alors que tu travailles, il faut courir les commissions. Les... On passe son temps à penser à cotiser, quoi. C'est terrible, hein, le nouveau monde. Monsieur Commonwealth, là, qui a inventé cette connerie, là. Il y a plus de 2 siècles maintenant. Il a inventé ça aux États-Unis. Avant, les familles faisaient leurs chaussettes à la maison, ils faisaient leurs pulls, ils faisaient le tricotage à la maison avec des aiguilles. Et lui, quand il a remarqué ça, il a dit « Oui, ça c'est bien, mais pourquoi on ne le ferait pas dans une usine, dans un hangar ?» Et puis il a créé l'usine, et puis maintenant, on va à un tel endroit, faire le boulet, rentrer chez soi. Voilà, mais la pointeuse, c'est arrivé en retard. Enfin, de mon temps, hein. J'arrive en retard 6 minutes, ils m'ont enlevé un quart d'heure. Si je dépasse 7 minutes, ils enlèvent une heure. Alors pendant 23 minutes, j'ai travaillé, mais je ne suis pas payé. Voilà, avant. C'est terrible. Surtout maintenant, ceux qui travaillent dans le commerce, ils commencent le matin, ils arrêtent, ils reprennent le soir, comme la restauration, l'hôtellerie, les grands magasins. C'est infernal. Ceux qui travaillent dans les médiathèques, ils travaillent 2 heures le matin, 3-4 heures l'après-midi, voire 3 heures le matin. Parce que j'en connais qui travaillent, donc ils doivent rire, tu en parlant ça. Hein, semaine. C'est pas une journée continue, hein. Alors on fait les 3-8. Et les 3-8, c'est maintenant 6-7. 6-7 heures, donc c'est pareil. Hein. Il y en a, moi, quand j'habitais Paris, il y en avait qui venaient de Beauvais, mais ils avaient 2 heures à 3 heures de trajet. Donc celui qui commence à 7 heures, il faut qu'il se lève à 3 heures. Et si le train n'est pas là, ben reste à la maison. On est immatriculé. C'est terminé. Tout ça pour avoir une retraite à 1000 euros. Voilà, t'as entendu ce que j'ai dit?
0: Oui. Amir, on fait une petite pause. On revient, on va écouter la chronique de Dacine.
1: Oui.
0: Adnour à la pring, voilà, Dacine.
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1: بونسوار مدام أزول دونك فالا موا بيرسونيلمون جادور tout ce qui est mer, tout ce qui est horizon bleu, tout ce qui est calme. Donc, je préfère la plage. Mais ceci dit, j'aime aussi la montagne, la verdure, tout ce qui est lac, tout ce qui est randonnée, tout ce qui est promenade. Et on est partagé entre les deux, voilà. Et on se promène. Voilà, et bonnes vacances pour tout le monde.
0: Merci à vous également. Et voilà, je vais vous dire,
1: Préfère la plage, la piscine. Voilà, les sorties le soir. Et ils s'amusent comme ça.
0: Et pour les sorties le soir, est-ce que c'est des activités culturelles? Vous préférez voir des chanteurs, des galas?
1: Tout dépend. Quand il y a des galas, on est convié, donc on assiste. Mais sinon, on sort en ville, on se promène. On part, par exemple, à la Brise de Mer, c'est magnifique. On part sur la côte de Tichy, il y a des cafés, il y a des terrasses. Donc, c'est comme ça qu'on passe nos soirées à Béjaïa.
0: Bienvenue et bonnes vacances.
1: Merci,
0: madame. Alors, monsieur et vous, donc, vous aimez la plage, vous préférez la montagne, comme madame. Bienvenue d'abord, la Slamaïnik, Anne-Sophie ici.
2: Bonjour tout le monde. Au fait, le choix de Béjaïa, pourquoi Béjaïa? Parce que Béjaïa, maintenant qu'il y a la pénétrante, ça facilite beaucoup les choses, c'est-à-dire c'est accessible via la pénétrante. Et une fois qu'on est sur place, il y a un avantage majeur à Béjaïa, c'est qu'on a tout à proximité, c'est-à-dire la mer, la plage, le soleil, la montagne, et en arrière-pays, nous avons la campagne dans la vallée de la Soumam. Donc tout est réuni au même endroit. Et après, il y a une dimension culturelle à travers le patrimoine culturel de Béjaïa, par exemple, Qal'at al-Hammadit, c'est extraordinaire de visiter ça. Nous, on visite ça l'après-midi généralement. Et le soir, il y a beaucoup d'activités, soit à Brise de Mer, soit sur la côte de Tichy. Aouka, c'est un endroit extraordinaire, formidable. J'invite tout le monde à le visiter. Donc, cette proximité, cette émulation culturelle qu'il y a à Béjaïa, moi, ça m'attire beaucoup. Et en plus de l'aspect sécuritaire, c'est-à-dire qu'il y a une sécurité pour les familles. Tout le monde est à l'aise. Tout le monde trouve ses marques par rapport à ça. Voilà, c'est ce qui nous amène à Béjaïa.
0: Merci beaucoup, Anas. Donc, il y a une dîner et Moras et Gerzen. Bonnes vacances. Et puis, quelques mirons, Anas a un peu de mille films. الكوبلة جنيهن نثنين تيديرن كذيل سود أولي ندي وكنا السادين نغ بور باسي لغ فاكانس أو نغ ثورا كد نغال غار خيران تولاس كل يوث أني ذا إتحمل أطروح أني 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
3: Bon, qui personnellement, je préfère la plage. Donc, la plage, donc on a la mer, on a les montagnes. En fait, c'est un tout. Donc, personnellement, je préfère la plage.
0: Vous vous reposez bien vous...
3: Oui, déjà, c'est un antidépresseur. On se baigne, on bronze un peu, on change de couleur. Et voilà.
0: Et en plus, même où il y a des décars, on n'a pas l'appétit, mais même les décars, les nains.
3: Exactement. C'est un mange-tout en fait. Tu peux tout manger, exactement. La petite lal moralina.
0: Des vacances, on a tout le temps. Pendant. Chaque vacances, je veux dire, de temps à l'autre.
3: Oui, chaque vacances.
0: Je vais vous dire, bonnes vacances. Je vais vous dire, je vais vous dire, je vais vous bronzer, Allah Ibarak. Je vais vous dire, encore une fois, bonnes vacances.
3: Au revoir.
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4: زول فلاون alors bonjour à tous bonjour bonsoir à vous pardon du coup qu'est-ce que je voulais vous dire par rapport à l'été festival je préfère mille fois que ça soit en ville parce que on a beaucoup de choses à faire il y a plein de trucs par exemple on a des restaurants on a de la plage déjà on profite le soir même il y a des gens de partout genre on peut quand même s'amuser même en nuit
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4: 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Je sais pas, mais on a plein de choses à faire. En quelque sorte, moi, je préfère en hiver, plutôt, je préfère l'été et je préfère la ville, sincèrement, par rapport à Ouzer, à Raknisqam. D'ailleurs, moi, il y a plein de choses à faire. Et puis, voilà, en tous les cas, profitez de vos vacances et amusez-vous vraiment, vraiment bien parce que, voilà, c'est l'été, vous devez profiter, quoi. Voilà.
0: Merci beaucoup et bonnes vacances à vous aussi. Donc, bonnes vacances à vos copines qui sont là. Donc, vous êtes ensemble et à bientôt.
4: Inch'Allah. Merci, au revoir.
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1: Ouais, donc oui, comment je vais dire, oui, il y a beaucoup de choses à dire, mais il faut du temps. Puis surtout à la rentrée, je vais préparer beaucoup de choses.
0: Allez, Amir, je t'adresse. Mais là,
1: Ouais.
0: L'arc-en-ciel.
1: Tournez la page. Vas-y.
0: Depuis toujours, les êtres humains chantent, dansent, dessinent ou racontent des histoires pour traverser les épreuves de la vie. Aujourd'hui, la science confirme que l'art dans l'histoire pour traverser les épreuves de la vie, la thérapie peut aider et diminuer l'anxiété, soulage certains douleurs, améliore l'humour hein, et même stimule la mémoire. C'est un témoignage, il y avait quelqu'un, il a eu un accident de travail, après il commence à perdre la mémoire. Grâce à la thérapie musicale, donc c'est un témoignage pertinent. Et il y aura le chouïa, des musiques, Thuram Saint-Etienne par exemple, la clinique mutuelle, il a un service d'inacarna, la médecine des douleurs. La médecine des douleurs, il a les psychologues, la méthode de la thérapie, c'est la musique, soit les dessins. Soit la musique. La musique est une nouvelle méthode de soigner. Par exemple, la musique celtique, la légende celtique. Vous ne pouvez pas la trouver sur Internet, c'est impossible. C'est des musiques spéciales pour les malades. Hein? 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Elle est le fondo, c'est un artiste aveugle, Amiroch. Il est aveugle, subhanallah, qui est sorbé le mohiba, il fait de la musique. Wint américaine, ils ont étudié sa musique. Khadmet, il a thérapie musicale à Yéné. 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

0: Tu ne manges pas un par un, c'est par 10, par 20. C'est comme c'est bon, c'est tout petit poisson, mais tout petit. Hein. Ça s'appelle la friture au verron. Ah, mais c'est incroyable comme c'est. Ah, bon. Oui. Il n'y en a pas ici, ça ne se vend pas. À Besançon, il y en a. Tu achètes 3-4 kilos. En plus, souvent, ils les nettoient, mais c'est incroyable comme c'est. C'est la friture, en fait. Tu te rends compte, si tu fais ça à l'huile d'olive de Kabylie, c'est sûr que tu vas parler à la santé. Hein. Mais ta femme, elle fait bien, donc elle a courgette, elle a compris.
1: Ouais, très,
0: elle
1: très
0: est
1: bien.
0: Meilleure qu'en sauce et autres.
1: Oui, exactement.
0: Et de loin, et de loin.
1: Exactement. Ah ouais,
0: parce que la sauce, c'est pas trop bon pour le corps. C'est pas trop bon.
1: Donc, pourquoi je voulais parler sur le sa gorgetaïna, la courgette.
0: Ouais, ouais, appelle-la comme tu veux.
1: Et ben, il y a une question. Donc, j'ai reçu un SMS, il est de Youn Jannan. Il est que, voilà, ce que c'est, j'ai la récolte, je ne sais pas quoi faire. Il est que j'ai donné à tout le monde. Et tout le monde ne veut plus cuisiner parce qu'il fait chaud.
0: Oui.
1: Il fait chaud. Il est que, c'est vrai, le poulet brisé chez le boulanger, chez le. Enfin, chez le vendeur, chez le restaurant, c'est mieux que voilà, tout le monde évite de cuisiner. Donc après, j'ai fait des recherches. Donc vous pouvez conserver vos courgettes ou gorgettes à gorgettes, Noël. Donc voilà, je me remets deux mois. Mais la conservation, elle est voilà, il y a des précautions à prendre. Laver et couper les courgettes en rondelles ou en cubes. Hein. Les blanchir 2-3 minutes dans l'eau bouillante. Pendant 2-3 minutes. Après, les refroidir dans l'eau froide pour avoir le choc thermique.
0: Ouais.
1: La courgette, elle va.
0: Qu'elle soit résistante.
1: Voilà. Et après, bien les égoutter hein, et les sécher, mettre en sac de congélation en portions. Voilà.
0: Oui, c'est ça. Oui, oui, oui. Il y a un téléphone, oui. Non, mais la courgette, c'est très, très bon. Surtout comme l'a dit Asman, la faire frire dans l'huile d'olive, mais c'est incroyable. On dirait que c'est sucré, c'est un goût à part, quoi. C'est mieux que de la faire dans la sauce, dans la sauce autre chose. Donc d'abord, on ne peut pas la couper en petites rondelles. Il faut la couper en grosses rondelles. Et puis elle cuit très vite. Parfois, ça fond, ce n'est pas bon. Voilà, donc je crois qu'on a un coup de téléphone.
1: Oui, Daoud. Azoul.
0: Ouais.
2: Azoul, ben, une suivie, c'est le hadjan très important. Asminir Ayouz, félicitations. Et à Mazir, il m'a donné le brevet. Il m'a donné le chapeau bas. Avec mention d'armée, vraiment, monsieur de la Farhakina,
1: merci Daoud
2: Ahmed. Et bien, c'est un grand combattant de Mazir, l'acte et le nom, et le prénom.
0: Merci Daoud. Ciao, ciao.
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0: je l'ai vu sur les réseaux
1: voilà il a réussi à avoir son brevet avec mention mais franchement il m'a vraiment j'étais ému hein. Franchement,
0: c'est à dire que d'après ce que t'en parles pas souvent mais d'après ce que j'ai vu ce que j'ai compris c'est il est sage
1: très sage
0: voilà
1: ouais.
0: Voilà la qualité c'est Amazir il s'appelle
1: Amazir ouais.
0: Ah, il est très très sage lui ça sera un écrivain ou je pense qu'il finira dans l'histoire.
1: Il a une mémoire d'un dauphin, d'un éléphant. Voilà. Ouais. Il a une culture générale. N'importe quelle question, il dira.
0: Oui, voilà. Donc, ça, c'est un jeune qui va finir. Ça sera un historien. À coup sûr, il va être dedans.
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0: 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On va parler un petit peu donc كنا كلمي كنا تاع كاليميسيون باسكو كي في شو donc on va revenir à Melmel de Noël Amirouche
1: le 5 septembre parce que moi je vais bouger un peu pendant une quinzaine de jours. La semaine c'est pareil je crois.
0: Oui, exactement.
1: Donc moi je vais préparer au mois de septembre, il y aura beaucoup de changements en France, donc on va parler un peu des droits, des non-droits, de voilà, l'arnaque, tout ce qui est mauvais
0: oui.
1: par les dirigeants là, ils sont en train de préparer je pense qu'au mois de septembre ça va chauffer. À coup sûr ça va chauffer.
0: Salam Mirouche, salam.
1: Eh oui, mais c'est que ça va trop loin la semaine.
0: Oui.
1: Ils font des lois qui ne sont pas, comme disent les Français, c'est pas catholique. Ils font des choses qui ne sont pas bien.
0: Eh oui.
1: Voilà.
0: Eh oui. Voilà. Donc, Amirouche, Mkhala Dinina Kinyam.
1: Remercier nos auditeurs et auditrices de nous suivre tous les samedis quand on est là, évidemment.
0: Oui, tout à fait.
1: Donc, on va s'absenter jusqu'au 5 septembre. Moi, je vais m'absenter à peu près 15-20 jours. Cette semaine qui vient là, jusqu'à début août.
0: Le courrier revient le 5, l'émission elle revient le 5, ouais. Le 5 septembre. Et il y aura beaucoup de, donc il y aura beaucoup de nouvelles, il y aura beaucoup aussi des chroniqueurs, des chroniqueuses de Jdiven. Il y aura aussi des rubriques, il y aura, on va essayer d'améliorer. Au maximum. Voilà,
1: moi je remercie les auditeurs et auditrices. Et merci à Julio. Il a fait un joli commentaire là. Il est très beau. Voilà. En France comme à l'étranger, surtout en Kabylie, merci beaucoup. Bonnes vacances et au plaisir. Et soyez très prudents.
0: 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musical de l'émission In Aslian. Bien sûr, on va la finir avec cette exclusivité. Donc, c'est une chanson qu'on n'a pas encore donc déclarée. Une chanson Amarnas Lentelin, un militant de la liberté. Voilà, Tilidil Khatarnoun, le Khatarnoun, Djiawan Sedlisser.

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1: Toujours sur Radio Dio, vous venez d'entendre Dina Abdelwaled, une Tunisienne. Le nom de sa chanson est donc en tunisien, mais si on le traduit, ça donne « Violence for Free ». Ensuite, on s'est écouté « Keep the fire burning, ha ha ha » de Sheet, aka Pierre Forestier. Et maintenant, on s'écoute un rappeur ougandais qu'on adore sur Radio Dio. C'est Ekobass et sa chanson « Bikuda ».

0: production bien locale, c'était « Essaye de faire sans » de Crayon et Eddy. Et maintenant, « Mindful Solutionnisme » de Aesop Rock. 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

Le sound system OBF en compagnie de la voix de Nazamba, suivi par la musique brésilienne sortie sur le label Underdog, la musique de João Selva, et à l'instant la soul des Black Pumas sur le 895 de Radio Dio.

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Vous venez d'écouter le groupe genevois Cyril, puis Dumb Amin et Miniman en compagnie de Xanti et de la voix de Miss Cocoa.

Calibre sauvage et impertinente duo vous a proposé un remix de Blic Bassi par Bad Focus. Ça a été suivi par la rappeuse allemande Haïti, H-A-Y-T-I.

0: Il commence par DC, comme sur Radio Kyo, Cabaret Contemporain, Cobra, mais finalement, il passe sur Radio Dio.
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Contrebande. Selecta pointilleusement aiguisée en bande magnétique qui rimait avec Bilboquet.

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1: Michel David and the True Tones a été suivi par Haifa Besseiso sur Radio.

Foulou a été suivi par Anna Mieté sur radiodio.org et 89.5 FM.

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trois groupes sortis sur le label genevois Bongo Joe, en l'occurrence Tchoukbois and the Angströmers, Yalamiku et Blanco Teta sur Radio Dio.

La création locale et stéphano-stéphanoise, on a écouté Devil Joe, le groupe 111 et Saffron Eyes. 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

0: Hypercult a été suivi par Kimia Dawson sur Radio Dio 89.5 et Radio
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sur Météo Ciel, il pleuvait à Bruxelles avec Sarah Fuego sur le 895 de Dio. Présentement, face à l'amour virtuel, comme dans le film Heure, il y a le contact de la peau de celluloïdes.

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0: Candeur adolescente sur les réseaux sociaux, c'était Génération Internet. Et Clara Clara du 69 est aussi face à l'écran noir. Il sera donc temps de couper la lumière en stéréo total si tu l'aimes.
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je l'ai dit. Tout était là qui se tenait devant nos yeux. Fallait juste tout mettre en musique. Il y a eu des coups de feu au camp des gens du voyage au nord de la ville ce matin. Un homme a fait une crise cardiaque sur son lieu de travail. 3 tonnes de cuivre ont été volées à proximité de la gare. Au rond-point du Lidl, un homme a percuté une voiture et a pris la fuite. Non loin de là, un père de famille, exaspéré par les petits trafics et les nuisances sonores, a sorti une hache en bas de son immeuble. Il a brandi en direction des jeunes sans faire de blessés. La patrouille de France est intervenue pour calmer les esprits. Un dealer de 19 ans a été arrêté et écroué. Il était en sursis. Depuis le temps que je le dis et que je le redis, tout est là qui se tient devant nos yeux. Fallait juste tout mettre en musique. La fête de la Pogne a encore été cette année une belle réussite. Tous les acteurs culturels se sont mobilisés à l'occasion de cette grande fête populaire, tellement prisée par les gontardés. Le budget de l'événement est encore resté cette année confidentiel. Un agriculteur du coin a été mis en examen pour avoir recruté des ouvriers en situation illégale. Une prof est contente de déclarer au Dauphiné libéré pour fêter l'arrivée de 12 tablettes dans son collège et la signature d'une convention de partenariat avec Google et Microsoft. Des géants débarquent dans nos écoles et cela ouvre de nouvelles portes. Ces outils favorisent la créativité et l'autonomie de l'enfant. Il faudrait éviter de créer des analphabètes numériques. À la mi-journée, le toit d'un immeuble s'écroule. Quelques heures plus tard, un fauconnier perd son aigle royal. Début d'incendie dans les anciennes usines Mordant. À cette heure-ci, le travail n'a toujours pas repris. Le club de boxe française des Savates au Point s'est illustré ce week-end, spécialement Kenza chez les Poussines et Afia chez les Benjamines. Bravo à Malek, Mehdi et Anissa. On peut pas gagner à chaque fois. Benjamin, Thomas, Clarisse, Judith, Chloé et Léonore. Les latinistes de la classe de 4e 4 du collège des Maristes sont revenus d'un voyage de 15 jours en Italie. Les 4 professeurs accompagnateurs se sont dit ravis et déjà très impressionnés par la culture antique de leurs 6 jeunes élèves. Hier, 3 véhicules de la ville ont été dérobés.

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après les brèves du désordre local de Gontard-sur-Misère sur www.radioduo.org. Sans Sébastien, la fête est triste. Alors on danse pour oublier avec Rémi Parson sur l'objet disque. Mais Adieu Gary Cooper n'a toujours pas le moral. En attendant l'apocalypse, chanté par Midi.

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La surf musique des Agamemnons a été suivie par celle de la lyonnaise que l'on nomme Cassidy. Et tout de suite, à l'instant, c'était Three More Shallows sur le 895 de Radio Dio.

Pulsar Ensemble, suivi du duo Luna Tractors. 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

Rosé, Loïs, Romero et Ali Boria a été suivi par le groupe Angrusori en compagnie de la musicienne tchèque Iva Pitova. 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

0: On a écouté le groupe belge Azmarie, suivi du groupe Mafilaco en trio sur le 895 de Radio Dio.
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1: Brain Damage en compagnie du grand toaster Big Youth a été suivi par Dr. Dre et Snoop Dogg sur le cultissime Still Dre et à l'instant le duo Fellure et Andro sur le 895 de Radio Duo.

0: On a écouté le duo typographique que l'on nomme point, point, virgule, point, virgule, crochet, parenthèse, suivi de Voix 81, puis de Versari, remixé par Garrett Jones. 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